Bonjour chers auditeurs, ici Ankara Radio, la voix de la Turquie. Nous sommes le samedi 15 août 2026 et il est exactement 13h à Ankara et 10h en temps universel coordonné. Mesdames et messieurs, nous sommes heureux de vous retrouver sur les ondes de la radio La Voix de la Turquie, émettant dans la bande des 31 mètres sur 17 740 kHz vers l'Europe, dans celle des 31 mètres sur 9 880 kHz vers l'Afrique du Nord et de l'Ouest, et dans celle des 41 mètres sur 7 360 kHz vers l'Afrique centrale et orientale. 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Mesdames et messieurs, notre émission de ce jour vous sera présentée par moi-même, Eren Eke, ainsi que notre technicien de son. À la suite de notre bulletin d'information, vous pourrez écouter les programmes intitulés « Une histoire de solidarité »,« La voix des racines » et « Le sujet du jour ».

Chers auditeurs, avant de passer aux détails, voici les principaux titres de notre bulletin d'aujourd'hui. Erdogan a déclaré « Nous ne faisons que commencer » lors de son discours pour le 25e anniversaire de la fondation de l'AK Party. Trump a dit qu'il va déclarer que le détroit d'Ormuz est un territoire des États-Unis. Ormuz ne peut être saisi par un tweet, un porte-avions ou un discours électoral, affirme l'Iran. Des Grecs protestent contre l'arrivée d'un navire de croisière israélien en raison du génocide à Gaza. Formation sur l'intelligence artificielle dans les médias dispensée par la TRT au Kazakhstan. Mesdames et messieurs, voici à présent les détails. Erdogan a déclaré « Nous ne faisons que commencer » lors de son discours pour le 25e anniversaire de la fondation de l'AK Party. Le président Recep Tayyip Erdogan a célébré le 25e anniversaire de la fondation du parti au pouvoir en Turquie, le Parti de la Justice et du Développement,

Trump dit qu'il va déclarer que le détroit d'Ormuz est un territoire des États-Unis. Lors d'un rassemblement à Garden City, le président américain Donald Trump a affirmé qu'il déclarerait le détroit d'Ormuz territoire des États-Unis une fois l'Iran vaincu, excusez-moi, tout en soutenant que Washington en détient le contrôle. Selon un journaliste du Wall Street Journal, citant un responsable de la Maison-Blanche, cette déclaration relevait de la plaisanterie. Donald Trump a également défendu l'intervention militaire destinée à empêcher l'Iran d'acquérir l'arme nucléaire, affirmant qu'il ne s'excuserait jamais malgré une hausse de plus de 35% du prix des carburants qui pèse sur sa popularité. De son côté, le vice-président J.D. Vance a assuré que les priorités restaient la maîtrise du coût de l'énergie et la neutralisation de la menace nucléaire iranienne. Ormuz ne peut être saisi par un tweet, un porte-avions ou un discours électoral, affirme l'Iran. L'Iran a fermement rejeté les déclarations du président américain Donald Trump, qui affirmait vouloir déclarer le détroit d'Ormuz territoire américain après avoir vaincu Téhéran. Le vice-ministre des Affaires étrangères, Kazem Garibabadi, a répliqué que cette voie maritime appartenait exclusivement à l'Iran et qu'elle ne rouvrirait que sur ordre de Téhéran, appelant à Washington à reconnaître sa défaite. Les responsables iraniens conditionnent toute réouverture à l'arrêt des interventions et du blocus naval américain, ainsi qu'au respect de l'accord cadre conclu en juin. En parallèle, le trafic maritime dans le détroit s'est effondré. Selon les données de la société Eckler, seuls deux navires y ont transité vendredi, loin des plus de 130 passages quotidiens enregistrés avant la guerre, sans aucune cargaison de pétrole brut visible. Les Émirats arabes unis ont par ailleurs signalé plusieurs attaques récentes contre leurs navires dans la zone. Alors que l'accord de paix de juin est au point mort et que chaque camp impose son blocus, aucune reprise des négociations n'est prévue. Le ministre iranien des Affaires étrangères, Abbas Araghchi, a précisé que les échanges de messages via les médiateurs qataris et pakistanais ne constituaient pas des pourparlers officiels.

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1: Les Grecs protestent contre l'arrivée d'un navire de croisière israélien en raison du génocide à Gaza. Des manifestations ont éclaté aux abords du port du Pirée, où des militants pro-palestiniens et des membres du syndicat grec des marins se sont rassemblés pour protester contre l'arrivée du paquebot israélien Crown Iris. Les manifestants, encerclés par un important cordon policier, brandissaient des drapeaux palestiniens et des banderoles déclarant les passagers indésirables. Les organisateurs ont exigé la fin immédiate de la guerre génocidaire menée par Israël à Gaza et ont demandé à la Grèce de rompre ses relations diplomatiques et économiques avec Israël. Dans un communiqué, les dirigeants syndicaux ont réaffirmé leur soutien au peuple palestinien jusqu'à sa victoire. Les forces yéménites frappent des positions houthies à Taïz, faisant des dizaines de morts. Au Yémen, de récents combats dans la province occidentale de Taïz ont fait au moins 27 morts et 19 blessés parmi les Houthis en l'espace de 3 jours. Selon l'agence de presse locale de décembre, ces pertes font suite à une série de frappes menées sur le front d'Albar par les forces de résistance nationale yéménite dirigées par Tarek Saleh. L'agence a également rapporté que ces attaques ont détruit plusieurs véhicules militaires. Par ailleurs, la chaîne de télévision d'État Sabah a indiqué que les funérailles de 57 Houthis ont eu lieu sur une période de 10 jours. Alors qu'une relative accalmie des combats majeurs s'était installée depuis la trêve de 2 mois en avril 2022, les affrontements se sont intensifiés dans plusieurs provinces yéménites ces dernières semaines, aggravant encore la crise humanitaire qui frappe déjà le pays. Un séisme meurtrier de magnitude 7,7 secoue l'Indonésie alors que les équipes de recherche et de sauvetage se mobilisent pour des opérations d'urgence. Un puissant séisme de magnitude 7,7 a frappé au large de l'île de Flores.

dans l'est de l'Indonésie, faisant au moins 20 morts confirmés et provoquant des mouvements de panique parmi des milliers d'habitants. L'épicentre de cette secousse peu profonde, localisé à environ 68 km au nord-ouest de la ville côtière d'Ende, a été suivi de fortes répliques, dont une atteignant une magnitude de 6,1. Face au retrait de la mer, signe précurseur d'un potentiel raz-de-marée, l'Agence indonésienne de météorologie, de climatologie et de géophysique a émis une alerte au tsunami pour des vagues pouvant atteindre 3 mètres dans plusieurs provinces. Les autorités ont enjoint les populations des zones côtières, notamment dans les secteurs de Nagekeo et de Maumere, à évacuer vers l'intérieur des terres ou sur les hauteurs. Des vagues de 19 à 30 cm ont été enregistrées avant la levée de l'alerte. Située sur la ceinture de feu du Pacifique, l'Indonésie subit régulièrement une intense activité sismique, rappelant les précédents désastres meurtriers de Sumatra en 2004, de Lombok en 2018 et de Palu la même année.

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1: Formation sur l'intelligence artificielle dans les médias dispensés par la TRT au Kazakhstan. En collaboration avec la TICA, la TRT s'apprête à accueillir 13 professionnels des médias issus de l'association publique du Club des rédacteurs en chef de la République du Kazakhstan pour un programme de formation de 5 jours. Cette session portera sur les technologies de l'intelligence artificielle et les pratiques de journalisme numérique. Les participants recevront des cours théoriques et pratiques couvrant la production de contenu numérique, la veille sur les réseaux sociaux pour les journalistes, la communication visuelle par l'intelligence artificielle, l'optimisation de l'intelligence artificielle ainsi que le journalisme mobile. L'objectif est d'aider les journalistes à s'adapter à l'évolution rapide des méthodes de production et à intégrer efficacement ces outils numériques. Le programme comprendra également des visites des studios de TRT Haber, des unités de diffusion et du musée d'histoire et de la radiodiffusion de la TRT. Cette initiative s'inscrit dans les programmes de formation internationale de la TRT qui a organisé 165 sessions pour 3858 personnes depuis 2015, dont 14 formations ayant bénéficié à 262 participants kazakhstanais. Les détails de ces formations sont consultables sur le site trtacademy.com.tr. Un séisme de minuit frappe le sud de l'Espagne, endommageant des bâtiments et des véhicules. Un séisme de magnitude 5 a frappé la ville de Grenade, dans le sud de l'Espagne, tôt samedi matin, peu après 1h, touchant particulièrement la zone métropolitaine d'Alandin. Le gouvernement régional a signalé des dégâts matériels sur les habitations et des véhicules, mais aucun blessé n'a été recensé. Les images diffusées par la chaîne de télévision espagnole TVE ont montré des débris éparpillés dans les rues de cette ville touristique. Les services d'urgence andalous sont intervenus pour secourir plusieurs personnes bloquées dans des bâtiments endommagés. Face à la situation, les autorités ont déclaré l'état d'urgence. Antonio Sanz Cabello, vice-président du gouvernement régional d'Andalousie, a appelé les habitants sur le réseau social X à garder leur calme, à éviter les allées et venues inutiles s'ils sont indemnes dans un logement intact et à se tenir à l'écart des façades, balcons et corniches lors de leur déplacement dans la rue pour éviter les chutes d'objets. Pourquoi les vacances d'été en Europe deviennent une saison d'évacuation? Frappée par une chaleur record et une sécheresse sévère, l'Europe subit une vague d'incendies dévastateurs nécessitant des évacuations massives de résidents et de vacanciers. En Angleterre, où juillet a été le plus sec depuis 1836, un feu de végétation dans la Midlands de l'Ouest a détruit des dizaines d'habitations, conduisant le gouvernement britannique à diffuser une alerte d'urgence nationale sur les téléphones portables. Des sinistres majeurs touchent également la Croatie, l'Espagne ainsi que la France, où

Des localités ont été évacuées et où six réacteurs nucléaires ont dû être arrêtés en raison de la sécheresse, de la canicule et de bandes méduses. L'Organisation météorologique mondiale de l'Union européenne souligne que ces phénomènes ne sont pas isolés. Les vagues de chaleur deviennent plus fréquentes, plus intenses et plus étendues en raison du dérèglement climatique sur un continent qui se réchauffe plus rapidement que la moyenne mondiale. L'Allemagne enregistre déjà plus de 12 500 décès liés à la chaleur cette année, tandis que la Belgique et les Pays-Bas subissent des températures extrêmes. Les infrastructures d'Europe centrale et du Nord, historiquement conçues pour des climats froids et humides, peinent à faire face à ces conditions désormais récurrentes. Mesdames et messieurs, c'est la fin de notre journal sur les ondes de la radio La Voix de la Turquie. Chers auditeurs, nous poursuivons avec une pause musicale. Nous écoutons Chebnem Ferah qui nous chante « Perdelev ».

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1: Fondation de la guérison. Dar al-Shifa, Shifarane, est pionnier de la science. Des siècles avant que le monde de la médecine moderne ne commence à voir l'être humain comme une simple machine biologique et le patient comme un simple cas, sur ces terres, le corps était un bien confié et la guérison un art de la charité. Nous parlons d'un monde où des écriteaux indiquant « aucun frais n'est perçu » étaient suspendus aux portes des hôpitaux, où le murmure de l'eau et le mode musical, makam, étaient prescrits comme médicaments. Aujourd'hui, nous entrons dans les Dar al-Shifa, centre scientifique de la civilisation des fondations pétrie de compassion. Nous découvrons non seulement les bâtiments en pierre, mais aussi les géants qui ont été formés et qui ont orienté l'histoire de la médecine mondiale, ces grandes âmes qui ont dédié la guérison et leur histoire de réussite. Si vous êtes prêts, nous entrons au cœur de la médecine, dans ces lieux sacrés où le corps et l'âme renaissent. Dar al-Shifa signifie « maison de guérison ». Des Seljoukides aux Ottomans, ces institutions n'étaient pas seulement des centres de traitement, mais aussi les premières facultés de médecine organisées au monde. Du Dar al-Shifa Gevher Nesibe Sultan à Kayseri jusqu'au complexe Bayezid II à Edirne, chaque structure est un miracle de fondation. La caractéristique la plus révolutionnaire de ces institutions était le principe de non-discrimination. Cet article, inscrit dans les actes de fondation, Vakfiye, est l'honneur du système. Qu'il soit riche ou pauvre, musulman ou non-musulman, local ou étranger, quiconque cherche la guérison doit être soigné et aucun frais ne doit être exigé sous quelque prétexte que ce soit. Même les médicaments seront fournis gratuitement sur les biens de la fondation. Les Dar al-Shifa étaient des espaces sacrés où la dignité humaine était égalisée, où la science n'était faite que pour guérir. Cependant, la véritable splendeur de ces bâtiments réside dans les personnes qui y ont été formées. Les Dar al-Shifa Seljoukides et Ottomanes ont formé les plus grands médecins du monde grâce à la relation maître-apprenti. Ici, on ne se contentait pas de mélanger des médicaments, on construisait également le monde médical du futur. Alors, qui est passé entre ces murs de fondation? Qui a réécrit l'histoire de la médecine mondiale dans ces chambres de Dar al-Shifa? C'est justement ces maisons de guérison qui ont abrité les plus grandes histoires de réussite du monde. Regardons ces géants issus de ces

fondations de guérison et qui ont changé l'histoire du monde. Notre première escale est le génie incontesté du monde médical, Ibn Sina, Avicienne. Bien qu'il ait été formé à Bukhara, il a légué la philosophie du système de Dar-Shifa et son œuvre El-Kanun Fit-Tib, le canon de la médecine, au Shifahane d'Anatolie. Ces livres ont été enseignés comme manuels scolaires fondamentaux pendant des siècles dans les Dar-Shifa et sont restés les incontournables des chaires des universités européennes pendant 600 ans. Un autre exemple saisissant est Shereffeddin Sabuncuoğlu, considéré comme le père de la chirurgie. Nous parlons d'un génie qui a servi comme médecin-chef pendant 14 ans au Dar-Shifa d'Amasya au 15e siècle. Sabuncuoğlu n'a pas seulement appliqué les méthodes chirurgicales, il les a documentées pour la première fois dans l'histoire en les dessinant sous forme de miniatures dans son œuvre immortelle intitulée Jerrahiyetul Haniye. De nombreux instruments utilisés aujourd'hui en chirurgie moderne et même les premières techniques réussies des opérations de la hernie et du goitre sont nés dans ce bâtiment de fondation à Amasya. Sabuncuoğlu était un pionnier de la médecine expérimentale. C'était un héros qui cherchait des preuves scientifiques en testant d'abord ses médicaments sur des animaux et parfois sur lui-même. Un autre géant est Akşemseddin, le maître du sultan Fatih Mehmet. Il n'était pas seulement un grand homme de spiritualité, mais aussi un formidable médecin formé dans le climat des Dar-Shifa. Alors que le monde occidental associait les maladies à de mauvais esprits, Akşemseddin a défini le concept de microbe dans son œuvre intitulée « Maddetul Hayat »« Matière de la vie » avec ces mots. C'est une erreur de croire que les maladies apparaissent chez les hommes une par une. La maladie se transmet d'homme à homme par l'intermédiaire de semences vivantes trop petites pour être vues à l'œil nu. Cette découverte est la plus grande preuve que les hôpitaux de fondation n'étaient pas seulement des organismes de bienfaisance, mais aussi de véritables centres de recherche et de haute technologie. Un autre miracle des fondations de Dar-Shifa est qu'à une époque où l'Europe enchaînait ou brûlait les patients en disant qu'ils étaient possédés par le démon, elle traitait les maladies mentales avec de la musique, le son de l'eau et le parfum des fleurs. Le Dar-Shifa Beyazıt II à Edirne est le point culminant de ce succès. Ici, les médecins avaient déterminé un mode musical, makam, spécifique pour chaque maladie. Par exemple, le mode Rast était prescrit à ceux qui souffraient d'insomnie. Le mode Rehavi à ceux qui ne pouvaient pas rassembler leurs idées et le mode Ushak à ceux qui avaient des palpitations cardiaques. Sur ordre de l'acte de fondation, les fleurs les plus odorantes du monde étaient cultivées dans le jardin du Shifahane. Les patients étaient embrassés par le pouvoir guérisseur de la nature, de l'eau et de l'art. Ce succès a été raconté avec étonnement et admiration dans le récit de voyage d'Evliya Çelebi et dans les mémoires des voyageurs occidentaux. Ces fondations considéraient l'être humain non pas comme un simple être biologique, mais comme un tout sacré doté d'une âme et ont posé les bases de la psychiatrie moderne il y a plusieurs siècles. Aujourd'hui, le mortier de ces Dar-Shifa se trouve à la base de nos facultés de médecine et de nos hôpitaux modernes. Du Dar-Shifa Haseki Sultan à Atik Valide, du Kayseri Gevher Nesibe au Sivas Şifaiye, ces structures nous ont légué non seulement la santé, mais aussi le respect de la dignité humaine. Les médecins qui en ont été diplômés n'ont pas seulement pansé des plaies. Ils ont laissé des œuvres qui ont éclairé le monde, ouvert des traces ineffaçables dans l'histoire de la science. Les fondations de Dar-Shifa géraient également le système éducatif le plus enraciné au monde.
Les médecins qui étaient

0: était formé grandissait en observant les opérations les plus difficiles grâce à la relation maître-apprenti et consolidait leurs connaissances théoriques avec les œuvres rares des bibliothèques de fondation. Chaque médecin diplômé se mêlait à la société non seulement comme un professionnel, mais aussi comme un monument de morale et de compassion. La fondation est la compassion, et le Dar-Shifa est la forme couronnée par la science de cette compassion. Aujourd'hui, en franchissant la porte de ces anciens bâtiments en pierre, nous sommes en réalité témoins d'un pacte de guérison. Salutations aux médecins du passé, inspiration aux guérisseurs d'aujourd'hui. Nous quittons cette étape sacrée où la guérison a été dédiée en fondation, le cœur de la médecine. Cependant, l'océan de la fondation nous appelle à de nouvelles découvertes. Lors de la prochaine étape de notre voyage, nous parlerons de la manière dont les eaux ont été dédiées en fondation, de la manière dont la pierre a donné de la vie à la vie. Au plaisir de se retrouver au son de l'eau. Restez sur les traces de la compassion et de la guérison. Une main se tend, une vie change. L'histoire est alors accomplie. Retrouvons-nous la semaine prochaine dans une histoire de solidarité.
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Parfois, pour lire l'histoire d'un peuple, il ne faut pas ouvrir un livre, mais regarder les montagnes. Parfois, le passé ne se cache pas entre des pages abîmées, mais sur la surface d'un rocher que le soleil, la neige, la pluie et le vent n'ont pas réussi à effacer durant des siècles. Parfois, une phrase ne s'écrit pas à l'encre, mais dans la pierre. Et cette phrase continue depuis des milliers d'années à parler par son silence. Au loin, l'Altaï qui s'étend jusqu'en Russie, en Mongolie, en Chine et au Kazakhstan, et avec ses montagnes, ses rivières et ses vallées, une géographie ancestrale où l'homme a appris à dialoguer avec la nature. Il y a des milliers d'années, des hommes ont gravé sur ces rochers des animaux, des scènes de chasse, des chevaux et des cerfs. Le temps a passé, les hommes et les civilisations ont changé, mais les traces laissées sur la pierre sont restées. Les pétroglyphes de l'Altaï remontent au Paléolithique, soit près de 12 000 ans d'histoire, et portent la trace des différentes communautés qui ont vécu dans la région à travers les âges. Repérées dès le XIXe siècle par des voyageurs et des chercheurs, ces gravures rupestres ont été systématiquement documentées au XXe siècle grâce aux travaux archéologiques. Aujourd'hui, en observant les flancs rocheux de l'Altaï, nous ne voyons pas seulement des images, nous voyons aussi le regard que ces hommes, il y a des milliers d'années, portaient sur le monde, leurs croyances et leurs relations avec la nature. Ces pétroglyphes, qui se présentent parfois sous la forme d'une simple figure animale, parfois sous celle de tracés superposés provenant de différentes époques, constituent l'une des plus anciennes archives à ciel ouvert de l'humanité, des pages faites non de papier, mais de pierre. Dans les pétroglyphes de l'Altaï, des animaux comme le cerf, le bouquetin, le cheval ou le taureau ne sont pas de simples représentations de la chasse ou de la vie quotidienne. Ils sont les traces d'une relation profonde entre l'homme et la nature. Le cerf, avec sa grâce et ses bois qui s'élèvent vers le ciel, apparaît comme un être sacré, comme suspendu entre deux mondes, tandis que le cheval symbolise la liberté de l'homme de la steppe, son mouvement et sa capacité à rapprocher les distances les plus lointaines. Ces figures, gravées dans la pierre, montrent que l'homme ancien ne voyait pas seulement dans les animaux des êtres vivants, mais y projetait des significations et des symboles liés à sa propre existence. Le fait que nous puissions aujourd'hui encore ressentir le mouvement d'un cheval au galop tracé en quelques lignes seulement témoigne de la force intemporelle de l'art. Les pétroglyphes de l'Altaï ne nous montrent pas seulement ce que les hommes anciens dessinaient, mais aussi comment ils percevaient le monde. Pour eux, l'homme, l'animal, la montagne, la rivière et le ciel n'étaient pas des entités séparées. Ils faisaient tous partie d'une même grande vie. C'est pourquoi, dans ces peintures rupestres, la frontière entre l'homme et l'animal devient parfois floue, certaines figures apparaissant mi-humaines, mi-animales. Peut-être que l'homme ancien ne se voyait pas face à la nature, mais en elle. Aujourd'hui, dans les villes modernes, nous nous sommes habitués à voir le ciel entre les immeubles, la terre sous l'asphalte et les animaux à travers des écrans. Or, pour l'homme ancien de l'Altaï, la nature n'était pas un paysage extérieur, elle était la vie elle-même. C'est pourquoi une figure animale gravée sur un rocher n'était pas une simple image, mais la trace d'un mode de vie et d'une vision du monde. Lorsque nous nous arrêtons devant un pétroglyphe, nous rencontrons en silence un homme qui a touché cette même pierre il y a des milliers d'années. Nous ne connaissons ni son nom, ni sa langue, ni son histoire, mais dans le tracé laissé par sa main, nous ressentons ses pensées, ses craintes et ses espoirs. Les scènes de chasse portent peut-être le courage et la lutte pour survivre, les figures solaires, la source de la vie, et les spirales ou les cercles, les symboles du temps et du renouveau. Les pétroglyphes ne sont donc pas de simples témoignages visuels, ce sont les traces laissées par l'esprit même de l'homme ancien. Dans la mémoire culturelle du monde turcique, l'Altaï demeure l'un des symboles des racines et des origines ancestrales. C'est pourquoi contempler les pétroglyphes de l'Altaï, c'est entreprendre un voyage qui ne mène pas seulement vers un passé archéologique, mais vers un héritage culturel commun. Les communautés qui, il y a des milliers d'années, gravaient ces images sur la pierre, ont disparu. Les cultures et les croyances se sont influencées les unes les autres,
mais des images comme le mouvement du cheval, la grâce du cerf, la force de la montagne ou l'infini du ciel ont porté jusqu'à aujourd'hui les émotions immuables de l'humanité. Les pétroglyphes de l'Altaï nous rappellent l'un des plus anciens désirs de l'homme, ne pas être oublié, laisser une trace. Dans une chanson, dans une histoire, dans la mémoire d'un enfant ou sur la pierre. Car certaines voix se font entendre sans le moindre son et certaines histoires se racontent sans avoir besoin de mots. Et cette petite ligne, gravée sur la pierre il y a des milliers d'années, continue aujourd'hui à nous murmurer la même phrase silencieuse « Ne m'oublie pas ». Dans cet épisode de La Voix des Racines, nous avons suivi la trace du temps gravée dans la pierre. Retrouvons-nous dans un prochain épisode à la recherche d'une autre racine, d'une autre voix. 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

4000 ans de tradition médicale, la ventousothérapie. Ces dernières années, les gens se tournent de plus en plus vers différentes méthodes pour prendre soin de leur santé. Dans cette quête, la médecine traditionnelle et complémentaire, MTC, attire de plus en plus l'attention. Ces méthodes qui visent à soutenir la guérison par des voies naturelles ont pour ambition de contribuer non seulement à la santé physique, mais aussi au bien-être de l'âme et à l'équilibre général de la vie. Allant de l'acupuncture à la thérapie au sensu, de l'aromathérapie à l'ozonothérapie, la MTC offre tantôt des options complémentaires, tantôt préventives. L'une de ces méthodes est la ventousothérapie, également appelée cupping. Revenue sur le devant de la scène ces derniers temps, il est crucial qu'elle soit pratiquée dans des conditions appropriées et par des professionnels qualifiés. Les experts soulignent que des pratiques non encadrées, dans des structures non agréées, peuvent entraîner de graves problèmes. Comment se pratique la ventousothérapie? Dans quel but est-elle utilisée? Et par qui doit-elle être réalisée? Le docteur Suleyman Ersoy, maître de conférence, est responsable pédagogique de la clinique de médecine familiale de l'hôpital universitaire de formation et de recherche du Mjanye, a répondu à ces questions pour Mina Yaoje Chifche de Tereta Habash. Également connue sous le nom de hijama. La ventousothérapie, connue dans le grand public sous le nom de hijama, a une histoire d'environ 4000 ans. Le docteur Ersoy souligne qu'elle est très répandue en Anatolie et poursuit. Hippocrate, considéré comme le père de la médecine, et Galien, médecin de la Rome antique, utilisaient très couramment la ventousothérapie dans leur pratique. Ibn Sina en parle également de façon très détaillée dans son célèbre ouvrage « Le canon de la médecine ». Autrefois pratiquée avec des verres en verre, la technique utilise aujourd'hui des ventouses à usage unique. Le docteur Ersoy nous explique comment se déroule le traitement. Nous appliquons un vide sur la peau, ce qui crée un dôme cutané. Si nous en restons là, on parle de ventouse sèche. Si nous pratiquons ensuite une incision, c'est-à-dire de très petites coupures au bistouri, et que nous prélevons du sang, nous appliquons un second vide. C'est ce qu'on appelle la ventouse humide, ou hijama, dans le langage courant. L'importance de pratiquer dans des conditions appropriées. La ventousothérapie occupe une place importante en médecine préventive. Mais le docteur Ersoy insiste sur le fait qu'elle doit impérativement être réalisée par des mains expertes et dans des conditions adéquates et attire l'attention sur un point crucial. Ces centres fonctionnent conformément à la réglementation du ministère de la Santé et avec les autorisations délivrées par ce dernier. En Turquie, seuls les médecins diplômés de faculté de médecine sont habilités à pratiquer les méthodes de médecine traditionnelles et complémentaires. Être médecin ne suffit pas. Il faut également avoir suivi une formation spécifique à l'application MTC concernée dans un centre de formation accrédité par le ministère de la Santé. Il faut absolument éviter les structures non agréées. Ces établissements qui ne disposent ni des conditions requises, ni des autorisations nécessaires pour ce type de pratique. Car des interventions non réglementées peuvent entraîner de sérieux problèmes de santé. Le docteur Ersoy met en garde. C'est un acte chirurgical. L'hygiène est primordiale et il est essentiel qu'il soit réalisé par des mains qualifiées. Les patients doivent impérativement se rendre dans des centres où exercent des médecins certifiés et agréés par le ministère de la Santé. Pour quels problèmes de santé la ventousothérapie est-elle indiquée? Dans quelle pathologie cette méthode est-elle utilisée? Le docteur Ersoy répond. Par exemple, dans les maux de tête, les céphalées chroniques et les migraines, elle est vraiment très efficace, car il arrive que les patients ne répondent pas aux traitements conventionnels. Nous parvenons à faire entrer ces patients en rémission en 3 séances, parfois 8 à 10,
leur permettant de vivre longtemps sans douleur avec une meilleure qualité de vie. La ventousothérapie est également très efficace pour les douleurs cervicales, dorsales et lombaires. La ventousothérapie ne se limite pas aux douleurs, elle peut aussi jouer un rôle complémentaire dans le traitement de certaines maladies chroniques. Il existe dans la littérature des études sur les maladies cardiovasculaires comme l'hypertension ou l'hyperlipidémie, c'est-à-dire un taux élevé de lipides sanguins. Nous observons également ce type de cas dans notre propre centre. Plus récemment, nous constatons aussi que la ventousothérapie, associée au traitement médicamenteux existant, a un effet positif sur la réglementation de la glycémie chez les patients diabétiques. Comme le soulignent les experts, la ventousothérapie est considérée comme une méthode complémentaire utile lorsqu'elle est pratiquée dans de bonnes conditions et par des professionnels qualifiés. Mais comme pour toute démarche de santé, agir en connaissance de cause et consulter impérativement un spécialiste reste essentiel.

Chers auditeurs, avant de conclure notre émission d'aujourd'hui, rappelons les principaux titres de notre bulletin d'information. Erdogan a déclaré « Nous ne faisons que commencer » lors de son discours pour le 25e anniversaire de la fondation de l'AK Party. Trump a dit qu'il va déclarer « Le détroit d'Ormuz est un territoire des États-Unis ». Et Ormuz ne peut être saisi par un tweet, un porte-avions ou un discours électoral, affirme l'Iran. Des Grecs protestent contre l'arrivée d'un navire de croisière israélien en raison du génocide à Gaza. Et formation sur l'intelligence artificielle dans les médias dispensés par la TRT au Kazakhstan. Mesdames et messieurs, ici Ankara Radio, la voix de la Turquie, mettant dans la bande des 31 mètres sur 17 740 kHz vers l'Europe, dans celle des 31 mètres sur 9 880 kHz vers l'Afrique du Nord et de l'Ouest, et dans celle des 41 mètres sur 7 360 kHz vers l'Afrique orientale. Nous sommes arrivés une fois de plus à la fin de notre émission d'aujourd'hui, qui vous a été présentée par notre technicien de son et moi-même, Hélène Eke. Nous espérons vous retrouver demain à la même heure et sur la même longueur d'onde. Au revoir.

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Mesdames et messieurs, notre émission de ce jour vous sera présentée par moi-même, Hélène Eke, ainsi que notre technicien de son. À la suite de notre bulletin d'information, vous pourrez écouter les programmes intitulés « Une histoire de solidarité »,« La voix des racines » et « Le sujet du jour ».

Chers auditeurs, avant de passer au détail, voici les principaux titres de notre bulletin d'aujourd'hui. Erdogan a déclaré « Nous ne faisons que commencer » lors de son discours pour le 25e anniversaire de la fondation de l'AK Party. Trump a dit qu'il va déclarer que le détroit d'Ormuz est un territoire des États-Unis. Ormuz ne peut être saisi par un tweet, un porte-avions ou un discours électoral, affirme l'Iran. Des Grecs protestent contre l'arrivée d'un navire de croisière israélien en raison du génocide à Gaza. Formation sur l'intelligence artificielle dans les médias dispensée par la TRT au Kazakhstan. Mesdames et messieurs, voici à présent les détails. Erdogan a déclaré « Nous ne faisons que commencer » lors de son discours pour le 25e anniversaire de la fondation de l'AK Party. Le président Recep Tayyip Erdogan a célébré le 25e anniversaire de la fondation du parti au pouvoir en Turquie, le Parti de la Justice et du Développement, AK Party, affirmant lors d'un événement à Ankara que les plus grands succès du mouvement étaient encore à venir. Qualifiant cette étape de journée historique, il a rappelé que la formation politique naît comme l'espoir de la nation en 2001, après son mandat à la mairie d'Istanbul, a profondément transformé le paysage politique, économique, sanitaire, éducatif et les transports en Turquie, tout en renforçant la confiance nationale. Affichant un bilan électoral sans précédent dans la période multipartite du pays depuis 1946, l'AK Party produit 4 premiers ministres et 2 présidents grâce à ses victoires consécutives. Rejetant toute idée de ralentissement après un quart de siècle de pouvoir, Erdogan a attribué cette longévité à la confiance des électeurs et a promis de continuer à façonner l'avenir de la Turquie vers ses objectifs à long terme pour 2053 et 2071, concluant qu'il restait encore beaucoup de travail à accomplir. Trump dit qu'il va déclarer que le détroit d'Ormuz est un territoire des États-Unis. Lors d'un rassemblement à Garden City, le président américain Donald Trump a affirmé qu'il déclarerait le détroit d'Ormuz territoire des États-Unis une fois l'Iran vaincu, tout en soutenant que Washington en détient le contrôle. Selon un journaliste du Wall Street Journal, citant un responsable de la Maison-Blanche, cette déclaration relevait de la plaisanterie. Donald Trump a également défendu l'intervention militaire destinée à empêcher l'Iran d'acquérir l'arme nucléaire, affirmant qu'il ne s'excuserait jamais malgré une hausse de plus de 35% du prix des carburants qui pèse sur sa popularité. De son côté, le vice-président J.D. Vance a assuré que les priorités restaient la maîtrise du coût de l'énergie et la neutralisation de la menace nucléaire iranienne. Ormuz ne peut être saisi par un tweet, un porte-avions ou un discours électoral, affirme l'Iran. L'Iran a fermement rejeté les déclarations du président américain Donald Trump qui affirmait vouloir déclarer le détroit d'Ormuz territoire américain après avoir vaincu Téhéran. Le vice-ministre des Affaires étrangères, Kazem Gharibabadi, a répliqué que cette voie maritime appartenait exclusivement à l'Iran et qu'elle ne rouvrirait que sur ordre de Téhéran, appelant à Washington à reconnaître sa défaite. Les responsables iraniens conditionnent toute réouverture à l'arrêt des interventions et du blocus naval américain, ainsi qu'au respect de l'accord cadre conclu en juin. En parallèle, le trafic maritime dans le détroit s'est effondré. Selon les données de la société Kpler, seuls 2 navires y ont transité vendredi, loin des plus de 130 passages quotidiens enregistrés avant la guerre, sans aucune cargaison de pétrole brut visible. Les Émirats arabes unis ont par ailleurs signalé plusieurs attaques récentes contre leurs navires dans la zone. Alors que l'accord de paix de juin est au point mort et que chaque camp impose son blocus, aucune reprise des négociations n'est prévue. Le ministre iranien des Affaires étrangères a

0: Al-Arshi a précisé que les échanges de messages via les médiateurs qatari et pakistanais ne constituaient pas des pourparlers officiels.
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0: Les Grecs protestent contre l'arrivée d'un navire de croisière israélien en raison du génocide à Gaza. Des manifestations ont éclaté aux abords du port du Pirée, où des militants pro-palestiniens et des membres du syndicat grec des marins se sont rassemblés pour protester contre l'arrivée du paquebot israélien Crown Iris. Les manifestants, encerclés par un important cordon policier, brandissaient des drapeaux palestiniens et des banderoles déclarant les passagers indésirables. Les organisateurs ont exigé la fin immédiate de la guerre génocidaire menée par Israël à Gaza et ont demandé à la Grèce de rompre ses relations diplomatiques et économiques avec Israël. Dans un communiqué, les dirigeants syndicaux ont réaffirmé leur soutien au peuple palestinien jusqu'à sa victoire. Les forces yéménites frappent des positions houthies à Taïz, faisant des dizaines de morts. Au Yémen, de récents combats dans la province occidentale de Taïz ont fait au moins 27 morts et 19 blessés parmi les houthis en l'espace de 3 jours. Selon l'agence de presse locale de décembre, ces pertes font suite à une série de frappes menées sur le front d'Albar par les forces de résistance nationale yéménite dirigées par Tarek Saleh. L'agence a également rapporté que ces attaques ont détruit plusieurs véhicules militaires. Par ailleurs, la chaîne de télévision d'État Sabah a indiqué que les funérailles de 57 Houthis ont eu lieu sur une période de 10 jours. Alors qu'une relative accalmie des combats majeurs s'était installée depuis la trêve de 2 mois en avril 2022, les affrontements se sont intensifiés dans plusieurs provinces yéménites ces dernières semaines, aggravant encore la crise humanitaire qui frappe déjà le pays. Un séisme meurtrier de magnitude 7,7 secoue l'Indonésie alors que les équipes de recherche et de sauvetage se mobilisent pour des opérations d'urgence. Un puissant séisme de magnitude 7,7 a frappé au large de l'île de Flores, dans l'est de l'Indonésie, faisant au moins 20 morts confirmés et provoquant des mouvements de panique parmi des milliers d'habitants. L'épicentre de cette secousse peu profonde, localisé à environ 68 km au nord-ouest de la ville côtière d'Ende, a été suivi de fortes répliques, dont une atteignant une magnitude de 6,1. Face au retrait de la mer, signe précurseur d'un potentiel raz-de-marée, l'Agence indonésienne de météorologie, de climatologie et de géophysique a émis une alerte au tsunami pour des vagues pouvant atteindre 3 mètres dans plusieurs provinces. Les autorités ont enjoint les populations des zones côtières, notamment dans les secteurs de Nagekeo et de Maumere, à évacuer vers l'intérieur des terres ou sur les hauteurs. Des vagues de 19 à 30 cm ont été enregistrées avant la levée de l'alerte. Située sur la ceinture de feu du Pacifique, l'Indonésie subit régulièrement une intense activité sismique, rappelant les précédents désastres meurtriers de Sumatra en 2004, de Lombok en 2018 et de Palu la même année.

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1: 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En collaboration avec l'ATIKA, la TRT s'apprête à accueillir 13 professionnels des médias issus de l'association publique du Club des rédacteurs en chef de la République du Kazakhstan pour un programme de formation de 5 jours. Cette session portera sur les technologies de l'intelligence artificielle et les pratiques de journalisme numérique. Les participants recevront des cours théoriques et pratiques couvrant la production de contenu numérique, la veille sur les réseaux sociaux pour les journalistes, la communication visuelle par l'intelligence artificielle, l'optimisation de l'intelligence artificielle ainsi que le journalisme mobile. L'objectif est d'aider les journalistes à s'adapter à l'évolution rapide des méthodes de production et à intégrer efficacement ces outils numériques. Le programme comprendra également des visites des studios de TRT Haber, des unités de diffusion et du musée d'histoire et de la radiodiffusion de la TRT. Cette initiative s'inscrit dans les programmes de formation internationale de la TRT qui a organisé 165 sessions pour 3858 personnes depuis 2015, dont 14 formations ayant bénéficié à 262 participants kazakhstanais. Les détails de ces formations sont consultables sur le site trtacademy.com.tr. Un séisme de minuit frappe le sud de l'Espagne, endommageant des bâtiments et des véhicules. Un séisme de magnitude 5 a frappé la ville de Grenade, dans le sud de l'Espagne, tôt samedi matin, peu après 1 h, touchant particulièrement la zone métropolitaine d'Alandin. Le gouvernement régional a signalé des dégâts matériels sur les habitations et des véhicules, mais aucun blessé n'a été recensé. Les images diffusées par la chaîne de télévision espagnole TVE ont montré des débris éparpillés dans les rues de cette ville touristique. Les services d'urgence andalous sont intervenus pour secourir plusieurs personnes bloquées dans des bâtiments endommagés. Face à la situation, les autorités ont déclaré l'état d'urgence. Antonio Sanz Cabello, vice-président du gouvernement régional d'Andalousie, a appelé les habitants sur le réseau social X à garder leur calme, à éviter les allées et venues inutiles s'ils sont indemnes dans un logement intact et à se tenir à l'écart des façades, balcons et corniches lors de leur déplacement dans la rue pour éviter les chutes d'objets. Pourquoi les vacances d'été en Europe deviennent une saison d'évacuation? Frappée par une chaleur record et une sécheresse sévère, l'Europe subit une vague d'incendies dévastateurs nécessitant des évacuations massives de résidents et de vacanciers. En Angleterre, où juillet a été le plus sec depuis 1836, un feu de végétation dans la Midlands de l'Ouest a détruit des dizaines d'habitations, conduisant le gouvernement britannique à diffuser une alerte d'urgence nationale sur les téléphones portables. Des sinistres majeurs touchent également la Croatie, l'Espagne ainsi que la France, où des localités ont été évacuées et où 6 réacteurs nucléaires ont dû être arrêtés en raison de la sécheresse, de la canicule et de bandes méduses. L'Organisation météorologique mondiale de l'Union européenne souligne que ces phénomènes ne sont pas isolés. Les vagues de chaleur deviennent plus fréquentes, plus intense et plus étendue en raison du dérèglement climatique sur un continent qui se réchauffe plus rapidement que la moyenne mondiale. L'Allemagne enregistre déjà plus de 12 500 décès liés à la chaleur cette année, tandis que la Belgique et les Pays-Bas subissent des températures extrêmes. Les infrastructures d'Europe centrale et du Nord, historiquement conçues pour des climats froids et humides, peinent à faire face à ces conditions désormais récurrentes. Mesdames et messieurs, c'est la fin de notre journal sur les ondes de la radio La Voix de la Turquie. Chers auditeurs, nous poursuivons avec une pause musicale. Nous écoutons Şebnem Ferah qui nous chante « Perdeler ».

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1: Fondation de la guérison. Daj Shifa, Shifarane est pionnier de la science. Des siècles avant que le monde de la médecine moderne ne commence à voir l'être humain comme une simple machine biologique et le patient comme un simple cas, sur ces terres, le corps était un bien confié et la guérison un art de la charité. Nous parlons d'un monde où des écriteaux indiquant « aucun frais n'est perçu » étaient suspendus aux portes des hôpitaux, où le murmure de l'eau et le mode musical, makam, étaient prescrits comme médicaments. Aujourd'hui, nous entrons dans les Dar Shifa, centre scientifique de la civilisation des fondations pétrie de compassion. Nous découvrons non seulement les bâtiments en pierre, mais aussi les géants qui ont été formés et qui ont orienté l'histoire de la médecine mondiale, ces grandes âmes qui ont dédié la guérison et leur histoire de réussite. Si vous êtes prêts, nous entrons au cœur de la médecine dans ces lieux.

0: lieu sacré où le corps et l'âme renaissent. Dar al-Shifa signifie « maison de guérison ». Des Seljoukites aux Ottomanes, ces institutions n'étaient pas seulement des centres de traitement, mais aussi les premières facultés de médecine organisées au monde. Du Dar al-Shifa Gevher Nesibe Sultan à Kayseri, jusqu'au complexe Bayezid II à Edirne, chaque structure est un miracle de fondation. La caractéristique la plus révolutionnaire de ces institutions était le principe de non-discrimination. Cet article, inscrit dans les actes de fondation, Waqfiyé, est l'honneur du système. Qu'il soit riche ou pauvre, musulman ou non-musulman, local ou étranger, quiconque cherche la guérison doit être soigné et aucun frais ne doit être exigé sous quelque prétexte que ce soit. Même les médicaments seront fournis gratuitement sur les biens de la fondation. Les Dar al-Shifa étaient des espaces sacrés où la dignité humaine était égalisée, où la science n'était faite que pour guérir. Cependant, la véritable splendeur de ces bâtiments réside dans les personnes qui y ont été formées. Les Dar al-Shifa Seljoukites et Ottomanes ont formé les plus grands médecins du monde grâce à la relation maître-apprenti. Ici, on ne se contentait pas de mélanger des médicaments, on construisait également le monde médical du futur. Alors, qui est passé entre ces murs de fondation? Qui a réécrit l'histoire de la médecine mondiale dans ces chambres de Dar al-Shifa? C'est justement ces maisons de guérison qui ont abrité les plus grandes histoires de réussite du monde. Regardons ces géants issus de ces fondations de guérison et qui ont changé l'histoire du monde. Notre première escale est le génie incontesté du monde médical, Ibn Sina, Avicienne. Bien qu'il ait été formé à Bukhara, il a légué la philosophie du système de Dar al-Shifa et son œuvre El-Kanun Fit-Tib, le canon de la médecine, au Shifahane d'Anatolie. Ces livres ont été enseignés comme manuels scolaires fondamentaux pendant des siècles dans les Dar al-Shifa et sont restés les incontournables des chaires des universités européennes pendant 600 ans. Un autre exemple saisissant est Sherefeddin Sabuncuoğlu, considéré comme le père de la chirurgie. Nous parlons d'un génie qui a servi comme médecin-chef pendant 14 ans au Dar al-Shifa d'Amasya au 15e siècle. Sabuncuoğlu n'a pas seulement appliqué les méthodes chirurgicales, il les a documentées pour la première fois dans l'histoire en les dessinant sous forme de miniatures dans son œuvre immortelle intitulée Jerrahiyatul Haniye. De nombreux instruments utilisés aujourd'hui en chirurgie moderne et même les premières techniques réussies des opérations de la hernie et du goitre sont nées dans ce bâtiment de fondation à Amasya. Sabuncuoğlu était un pionnier de la médecine expérimentale. C'était un héros qui cherchait des preuves scientifiques en testant d'abord ses médicaments sur des animaux et parfois sur lui-même. Un autre géant est Akşemseddin, le maître du sultan Fatih Mehmet. Il n'était pas seulement un grand homme de spiritualité, mais aussi un formidable médecin formé dans le climat des Dar al-Shifa. Alors que le monde occidental associait les maladies à de mauvais esprits, Akşemseddin a défini le concept de microbe dans son œuvre intitulée « Maddetul Hayat »« Matière de la vie » avec ces mots. C'est une erreur de croire que les maladies apparaissent chez les hommes une par une. La maladie se transmet d'homme à homme par l'intermédiaire de semences vivantes trop petites pour être vues à l'œil nu. Cette découverte est la plus grande preuve que les hôpitaux de fondation n'étaient pas seulement des organismes de bienfaisance, mais aussi de véritables centres de recherche et de haute technologie. « Un autre miracle des fondations de Dar al-Shifa est qu'à une époque où l'Europe enchaînait ou brûlait les patients en disant qu'ils étaient possédés par le démon, elle traitait les maladies mentales avec de la musique, le son de l'eau et le parfum des fleurs. Le Dar al-Shifa Beyazıt II à Edirne est le point culminant de ce succès. Ici, les médecins avaient déterminé un mode musical, makam, spécifique pour chaque maladie. Par exemple, le mode Rast était prescrit à ceux qui souffraient d'insomnie, le mode Rehavi à ceux qui ne pouvaient pas rassembler leurs idées et le mode Ushak à ceux qui avaient des palpitations cardiaques. Sur ordre de l'acte de fondation, les fleurs les plus odorantes du monde étaient cultivées dans le jardin du Shifahane. Les patients étaient embrassés par le pouvoir guérisseur de la nature, de l'eau et de l'art. Ce succès a été raconté avec étonnement et admiration dans le récit de voyage d'Evliya Çelebi et dans les mémoires des voyageurs occidentaux. Ces fondations considéraient l'être humain non pas comme un simple être biologique, mais comme un tout sacré doté d'une âme et ont posé les bases de la psychiatrie moderne il y a plusieurs siècles. Aujourd'hui, le mortier de ces Dar al-Shifa se trouve à la base de nos facultés de médecine et de nos hôpitaux modernes. Du Dar al-Shifa Haseki Sultan à Atik Valide, du Kayseri Gevher Nesibe au Sivas Şifaiye, ces structures nous ont légué non seulement la santé, mais aussi le respect de la dignité humaine. Les médecins qui en ont été diplômés n'ont pas seulement pansé des plaies. Ils ont laissé des œuvres qui ont éclairé le monde, ouvert des traces ineffaçables dans l'histoire de la science. Les fondations de Dar al-Shifa gérer également le système éducatif le plus enraciné au monde. Les médecins qui y étaient formés grandissaient en observant les opérations les plus difficiles grâce à la relation maître-apprenti et consolidaient leurs connaissances théoriques avec les œuvres rares des bibliothèques de fondation. Chaque médecin diplômé se mêlait à la société non seulement comme un professionnel, mais aussi comme un monument de morale et de compassion. La fondation est la compassion, et le Dar al-Shifa est la forme couronnée par la science de cette compassion. Aujourd'hui, en franchissant la porte de ces anciens bâtiments en pierre, nous sommes en réalité témoins d'un pacte de guérison. Salutations aux médecins du passé, inspiration aux guérisseurs d'aujourd'hui. Nous quittons cette étape sacrée où la guérison a été dédiée en fondation, le cœur de la médecine. Cependant, l'océan de la fondation nous appelle à de nouvelles découvertes. Lors de la prochaine étape de notre voyage, nous parlerons de la manière dont les eaux ont été dédiées en fondation, de la manière dont la pierre a donné de la vie à la vie. Au plaisir de se retrouver au son de l'eau. Restez sur les traces de la compassion et de la guérison. Une main se tend. Une vie change, l'histoire est alors accomplie. Retrouvons-nous la semaine prochaine dans une histoire de solidarité.
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Parfois, pour lire l'histoire d'un peuple, il ne faut pas ouvrir un livre, mais regarder les montagnes. Parfois, le passé ne se cache pas entre des pages abîmées, mais sur la surface d'un rocher que

Le soleil, la neige, la pluie et le vent n'ont pas réussi à effacer durant des siècles. Parfois, une phrase ne s'écrit pas à l'encre, mais dans la pierre. Et cette phrase continue depuis des milliers d'années à parler par son silence. Au loin, l'Altaï qui s'étend jusqu'en Russie, en Mongolie, en Chine et au Kazakhstan, et avec ses montagnes, ses rivières et ses vallées, une géographie ancestrale où l'homme a appris à dialoguer avec la nature. Il y a des milliers d'années, des hommes ont gravé sur ces rochers des animaux, des scènes de chasse, des chevaux et des cerfs. Le temps a passé, les hommes et les civilisations ont changé, mais les traces laissées sur la pierre sont restées. Les pétroglyphes de l'Altaï remontent au Paléolithique, soit près de 12 000 ans d'histoire, et portent la trace des différentes communautés qui ont vécu dans la région à travers les âges. Repérées dès le XIXe siècle par des voyageurs et des chercheurs, ces gravures rupestres ont été systématiquement documentées au XXe siècle grâce aux travaux archéologiques. Aujourd'hui, en observant les flancs rocheux de l'Altaï, nous ne voyons pas seulement des images, nous voyons aussi le regard que ces hommes, il y a des milliers d'années, portaient sur le monde, leurs croyances et leurs relations avec la nature. Ces pétroglyphes, qui se présentent parfois sous la forme d'une simple figure animale, parfois sous celle de tracés superposés provenant de différentes époques, constituent l'une des plus anciennes archives à ciel ouvert de l'humanité, des pages faites non de papier, mais de pierre. Dans les pétroglyphes de l'Altaï, des animaux comme le cerf, le bouquetin, le cheval ou le taureau ne sont pas de simples représentations de la chasse ou de la vie quotidienne. Ils sont les traces d'une relation profonde entre l'homme et la nature. Le cerf, avec sa grâce et ses bois qui s'élèvent vers le ciel, apparaît comme un être sacré, comme suspendu entre deux mondes, tandis que le cheval symbolise la liberté de l'homme de la steppe, son mouvement et sa capacité à rapprocher les distances les plus lointaines. Ces figures, gravées dans la pierre, montrent que l'homme ancien ne voyait pas seulement dans les animaux des êtres vivants, mais y projetait des significations et des symboles liés à sa propre existence. Le fait que nous puissions aujourd'hui encore ressentir le mouvement d'un cheval au galop tracé en quelques lignes seulement témoigne de la force intemporelle de l'art. Les pétroglyphes de l'Altaï ne nous montrent pas seulement ce que les hommes anciens dessinaient, mais aussi comment ils percevaient le monde. Pour eux, l'homme, l'animal, la montagne, la rivière et le ciel n'étaient pas des entités séparées. Ils faisaient tous partie d'une même grande vie. C'est pourquoi, dans ces peintures rupestres, la frontière entre l'homme et l'animal devient parfois floue, certaines figures apparaissant mi-humaines, mi-animales. Peut-être que l'homme ancien ne se voyait pas face à la nature, mais en elle. Aujourd'hui, dans les villes modernes, nous nous sommes habitués à voir le ciel entre les immeubles, la terre sous l'asphalte et les animaux à travers des écrans. Or, pour l'homme ancien de l'Altaï, la nature n'était pas un paysage extérieur, elle était la vie elle-même. C'est pourquoi une figure animale gravée sur un rocher n'était pas une simple image, mais la trace d'un mode de vie et d'une vision du monde. Lorsque nous nous arrêtons devant un pétroglyphe, nous rencontrons, en silence, un homme qui a touché cette même pierre il y a des milliers d'années. Nous ne connaissons ni son nom, ni sa langue, ni son histoire, mais dans le tracé laissé par sa main, nous ressentons ses pensées, ses craintes et ses espoirs. Les scènes de chasse portent peut-être le courage et la lutte pour survivre, les figures solaires, la source de la vie, et les spirales ou les cercles, les symboles du temps et du renouveau. Les pétroglyphes ne sont donc pas de simples témoignages visuels, ce sont les traces laissées par l'esprit même de l'homme ancien. Dans la mémoire culturelle du monde turcique, l'Altaï demeure l'un des symboles des racines et des origines ancestrales. C'est pourquoi contempler les pétroglyphes de l'Altaï, c'est entreprendre un voyage qui ne mène pas seulement vers un passé archéologique, mais vers un héritage culturel commun. Les communautés qui, il y a des milliers d'années, gravaient ces images sur la pierre ont disparu. Les cultures et les croyances se sont influencées les unes les autres, mais des images comme le mouvement du cheval, la grâce du cerf, la force de la montagne ou l'infini du ciel ont porté jusqu'à aujourd'hui les émotions immuables de l'humanité. Les pétroglyphes de l'Altaï nous rappellent l'un des plus anciens désirs de l'homme, ne pas être oublié, laisser

4000 ans de tradition médicale, la ventousothérapie. Ces dernières années, les gens se tournent de plus en plus vers différentes méthodes pour prendre soin de leur santé. Dans cette quête, la médecine traditionnelle et complémentaire, MTC, attire de plus en plus l'attention. Ces méthodes qui visent à soutenir la guérison par des voies naturelles ont pour ambition de contribuer non seulement à la santé physique, mais aussi au bien-être de l'âme et à l'équilibre général de la vie. Allant de l'acupuncture à la thérapie au sensu, de l'aromathérapie à l'ozonothérapie, la MTC offre tantôt des options complémentaires, tantôt préventives. L'une de ces méthodes est la ventousothérapie, également appelée cupping. Revenue sur le devant de la scène ces derniers temps, il est crucial qu'elle soit pratiquée dans des conditions appropriées et par des professionnels qualifiés. Les experts soulignent que des pratiques non encadrées, dans des structures non agréées, peuvent entraîner de graves problèmes. Comment se pratique la ventousothérapie? Dans quel but est-elle utilisée? Et par qui doit-elle être réalisée? Le Dr Suleyman Ersoy, maître de conférence, est responsable pédagogique de la clinique de médecine familiale de l'hôpital universitaire de formation et de recherche du Mjanieh, a répondu à ces questions pour Mina Yaoje Chifche de Tereta Habash. Également connue sous le nom de hijama, la ventousothérapie, connue dans le grand public sous le nom de hijama, a une histoire d'environ 4000 ans. Le docteur Ersoy souligne qu'elle est très répandue en Anatolie et poursuit. Hippocrate, considéré comme le père de la médecine, et Galien, médecin de la Rome antique, utilisaient très couramment la ventousothérapie dans leurs pratiques. Ibn Sina en parle également de façon très détaillée dans son célèbre ouvrage « Le canon de la médecine ». Autrefois pratiquée avec des verres en verre, la technique utilise aujourd'hui des ventouses à usage unique. Le docteur Ersoy nous explique comment se déroule le traitement. Nous appliquons un vide sur la peau, ce qui crée un dôme cutané. Si nous en restons là, on parle de ventouse sèche. Si nous pratiquons ensuite une incision, c'est-à-dire de très petites coupures au bistouri, et que nous prélevons du sang, nous appliquons un second vide. C'est ce qu'on appelle la ventouse humide, ou hijama, dans le langage courant. L'importance de pratiquer dans des conditions appropriées. La ventousothérapie occupe une place importante en médecine préventive. Mais le Dr Ersoy insiste sur le fait qu'elle doit impérativement être réalisée par des mains expertes et dans des conditions adéquates et attire l'attention sur un point crucial. Ces centres fonctionnent conformément à la réglementation du ministère de la Santé et avec les autorisations délivrées par ce dernier. En Turquie, seuls les médecins diplômés de faculté de médecine sont habilités à pratiquer les méthodes de médecine traditionnelle et complémentaire. Être médecin ne suffit pas. Il faut également avoir suivi une formation spécifique à l'application MTC concernée dans un centre de formation accrédité par le ministère de la Santé. Il faut absolument éviter les structures non agréées. Ces établissements qui ne disposent ni des conditions requises, ni des autorisations nécessaires pour ce type de pratique. Car des interventions non réglementées peuvent entraîner de sérieux problèmes de santé. Le docteur Ersoy met en garde. C'est un acte chirurgical. L'hygiène est primordiale et il est essentiel qu'il soit réalisé par des mains qualifiées. Les patients doivent impérativement se rendre dans des centres où exercent des médecins certifiés et agréés par le ministère de la Santé. Pour quels problèmes de santé la ventousothérapie est-elle indiquée ?

Dans quelle pathologie cette méthode est-elle utilisée? Le docteur Ersoy répond. Par exemple, dans les maux de tête, les céphalées chroniques et les migraines, elle est vraiment très efficace. Car il arrive que les patients ne répondent pas aux traitements conventionnels. Nous parvenons à faire entrer ces patients en rémission en 3 séances, parfois 8 à 10, leur permettant de vivre longtemps sans douleur avec une meilleure qualité de vie. La ventousothérapie est également très efficace pour les douleurs cervicales, dorsales et lombaires. La ventousothérapie ne se limite pas aux douleurs, elle peut aussi jouer un rôle complémentaire dans le traitement de certaines maladies chroniques. Il existe dans la littérature des études sur les maladies cardiovasculaires comme l'hypertension ou l'hyperlipidémie, c'est-à-dire un taux élevé de lipides sanguins. Nous observons également ce type de cas dans notre propre centre. Plus récemment, nous constatons aussi que la ventousothérapie, associée aux traitements médicamenteux existants, a un effet positif sur la réglementation de la glycémie chez les patients diabétiques. Comme le soulignent les experts, la ventousothérapie est considérée comme une méthode complémentaire utile lorsqu'elle est pratiquée dans de bonnes conditions et par des professionnels qualifiés. Mais comme pour toute démarche de santé, agir en connaissance de cause et consulter impérativement un spécialiste reste essentiel.

Chers auditeurs, avant de conclure notre émission d'aujourd'hui, rappelons les principaux titres de notre bulletin d'information. Erdogan a déclaré: nous ne faisons que commencer, lors de son discours pour le 25e anniversaire de la fondation de l'AK Party. Trump a dit qu'il va déclarer le détroit d'Ormuz est un territoire des États-Unis. Et Ormuz ne peut être saisi par un tweet, un porte-avions ou un discours électoral, affirme l'Iran. Des Grecs protestent contre l'arrivée d'un navire de croisière israélien en raison du génocide à Gaza. Et formation sur l'intelligence artificielle dans les médias dispensés par la TRT au Kazakhstan. Mesdames et messieurs, ici Ankara Radio, la voix de la Turquie, émettant dans la bande des 31 mètres sur 17 740 kHz vers l'Europe, dans celle des 31 mètres sur 9 880 kHz vers l'Afrique du Nord et de l'Ouest, et dans celle des 41 mètres sur 7 360 kHz vers l'Afrique orientale. Nous sommes arrivés une fois de plus à la fin de notre émission d'aujourd'hui, qui vous a été présentée par notre technicien de son et moi-même, Hélène Eke. Nous espérons vous retrouver demain à la même heure et sur la même longueur d'onde. Au revoir.